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1: Amis auditeurs, bienvenue à l'écoute de ce programme que nous allons commencer avec l'intention de prière du pape pour ce mois de juillet 2026. Le Saint-Père invite à accueillir la vie inconditionnellement pour ne pas sombrer dans le gaspillage. L'actualité de l'Église nous conduit également en République centrafricaine pour parler de l'assassinat de l'abbé Crépin Martial Monga, survenu dans la nuit du 29 juin, qui illustre le bafouement de la dignité de la vie humaine. L'actualité politique et sociale sur le continent africain concerne la crise sanitaire due au virus Ebola en République démocratique du Congo, la violence au Nigeria ainsi que les élections en Algérie, entre autres. Bienvenue encore une fois à l'écoute de cette émission que nous commençons avec l'actualité de l'Église.
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1: L'intention de prière du pape pour le mois de juillet 2026 nous demande de prier pour le respect et la protection de la vie humaine à toutes ses étapes en la reconnaissant comme un don de Dieu. Dans la vidéo des intentions de prière placée sous le thème du respect de la vie humaine, Léon XIV poursuit le projet « Prier avec le pape ». Il nous invite à être une église ouverte où personne ne se sent exclu en reconnaissant toujours en chacun un être digne d'amour. Le pape Léon XIV a reçu en audience dans la matinée de jeudi 2 juillet le président de la République de Colombie, Gustavo Francisco Pedro Urrego, qui s'est par la suite entretenu avec le cardinal secrétaire d'État de sa sainteté, Pietro Parolin, accompagné de Mgr Daniel Paccio, sous-secrétaire au secteur multilatéral de la section pour les relations avec les États et les organisations internationales. Au cours des discussions cordiales qui se sont tenues à la secrétaire d'État, la satisfaction a été exprimée quant aux bonnes relations entre la Colombie et le Saint-Siège, caractérisées par une collaboration positive et constante entre l'Église et l'État pour la promotion de la paix, de la réconciliation et de l'unité nationale. Un document signé par le cardinal Victor Manuel Fernandez, préfet du dicastère pour la doctrine de la foi, est contresigné par les deux secrétaires de ce même dicastère, qui intervient 24 heures après la cérémonie célébrée à Nécon, en Suisse, dans la matinée du 1er juillet 2026, qualifie ce rite célébré le 1er juillet d'acte de nature schismatique. Les évêques de la fraternité sacerdotale Saint-Pie-X, Alfonso de Galarreta et Bernard Félé, respectivement consécrateur principal et co-consécrateur, ainsi que les évêques nouvellement consacrés, Pascal Schreiber, Michael Koldade, Michel Poinciné et Sivri et Marc Anna-Pierre, ont encouru ipso facto l'excommunication lata sententia réservée au siège apostolique pour avoir commis un acte de nature schismatique, à savoir la consécration épiscopale de 4 prêtres sans mandat pontifical et contre la volonté du souverain pontife. Le père Crépin Martial Monga du diocèse de Bangassou en République centrafricaine a été assassiné le 29 juin dernier devant son presbytère. Il était connu pour son engagement en faveur du dialogue et de la cohésion sociale dans l'une des régions en proie à la violence due aux tensions communautaires, à la présence de groupes armés et aux rivalités pour le contrôle du territoire et des ressources. Les funérailles ont eu lieu mercredi 1er juillet, présidées par l'ordinaire du lieu, Mgr Aurelio Gazzera, qui estime que le meurtre de ce jeune prêtre était martyr, dont le sacrifice doit porter des fruits de paix, de réconciliation et de pardon. On l'écoute.
3: Père Crépin était un jeune prêtre, 36 ans, 5 ans de prêtrise, donc très jeune, qui a travaillé dans deux paroisses. Depuis 2 ans, il était à Zemio, où depuis longtemps, il y a des affrontements entre des groupes rebelles, l'armée nationale et les mercenaires de Wagner. Lui, il a beaucoup travaillé et comme prêtre, mais était capable de tenir le contact avec tout le monde, donc avec les rebelles, les différentes factions, les autorités, etc., pour toujours dans le but de porter la paix. Alors, je confirme que nous avons plusieurs éléments qui nous confirment que ce n'était pas des tirs de balles perdues, mais il a été visé directement. C'est l'unique victime. Il y a une autre personne avec lui qui a été blessée, mais qui est vivante. Par contre, lui, il a été ciblé. Et ce qui pose beaucoup de questions. Sincèrement, nous ne pouvons pas dire c'est une faction ou l'autre. Ce que nous pouvons dire, c'est qu'il a été visé directement et que, vu son travail et son œuvre de médiation et de paix, pour nous, c'est concrètement une action visant à bloquer ces processus de paix.
1: Monseigneur Aurelio Gazera, évêque de Bangassou en République centrafricaine.
4: Dans quelques instants, l'actualité sociopolitique.
1: Un dernier bilan officiel de l'Institut national de santé publique a indiqué jeudi que l'épidémie d'Ebola en République démocratique du Congo avait fait plus de 400 morts jusqu'à présent, un cas ayant récemment été confirmé à Kisangani, grande ville du nord-est, située à près de 600 km du foyer de la crise sanitaire. Au total, 438 décès et 1406 cas ont été recensés en République démocratique du Congo, soit un taux de létalité de 31,2%. Au moins 48 personnes ont été tuées mercredi lors d'affrontements entre éleveurs et agriculteurs dans l'état du Niger, au centre-ouest du Nigeria, selon un rapport de sécurité et un responsable communautaire local. Ce rapport indique que des milices d'éleveurs armées de machettes ont attaqué des agriculteurs de la communauté Kamuku dans la ville de Teguina, dans le district de Rafi, tuant au moins 42 personnes. Un accident de car survenu dans la nuit de mercredi à jeudi dans le sud-ouest de l'Afrique du Sud a fait 16 morts. Le bus avec 78 passagers à son bord se rendait de la ville du Cap à celle d'Idoutiawa dans la province du Cap Oriental lorsqu'il est sorti de route et s'est renversé. Près de 25 millions d'Algériens ont été appelés aux urnes jeudi pour élire les membres de leur nouveau parlement. Le scrutin se tient sur fond de controverses liées à l'invalidation d'environ un tiers des listes, plusieurs partis dénonçant leur exclusion de certaines circonscriptions, notamment dans la capitale Alger. Bouclons ce programme avec une lecture ciblée de l'encyclique Magnifica Humanitas du pape Léon XIV en langue lingala. Lecture présentée par Jean-Willy Bomoy et tirée du deuxième chapitre de cette encyclique.
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1: Désiré Tadidi Manda Niaïna nous fait une lecture ciblée de cette encyclique du pape Léon XIV à Malgache, tirée du deuxième chapitre.
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2: Chers amis, c'est la fin de ce programme que Marie-Josée Mwando-Boisboileau a eu le plaisir de vous présenter. Au revoir et à très bientôt à l'écoute de nos prochaines éditions. 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
1: La réponse du Vatican ne s'est pas faite attendre après les consécrations épiscopales sans mandat pontifical d'Écône. Les excommunications des responsables directs des sacres ainsi que des prêtres de la fraternité sacerdotale Saint-Pie-X ont été décrétées. Le schisme est donc acté, mais Rome leur tend encore la main. 13 ans après son prédécesseur, le pape Léon XIV se rend demain à Lampedusa aux côtés des migrants. Il réactualisera la mondialisation de l'indifférence dénoncée par François. L'archevêque de Tunis sera notre invité en fin de journal. La canicule, une réalité européenne. Européenne mais aussi américaine. 40 degrés à Washington pour le coup d'envoi des 250 ans de l'indépendance. Plus au sud, le phénomène El Niño s'abat déjà. Reportage au Honduras. Et puis enfin, le Burkina Faso, comme ses voisins du Sahel, s'isole toujours davantage. Après avoir quitté la Cour pénale internationale cette semaine, le bureau du Haut Comité pour les droits de l'homme de l'ONU va fermer ses portes.
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1: Bonjour à tous. Un schisme est donc acté. La tunique du Christ a été déchirée. Après les 4 ordinations épiscopales d'Écône sans mandat pontifical, les membres de la fraternité sacerdotale Saint-Pie-X, les consécrateurs ainsi que les nouveaux consacrés, mais aussi tous ceux qui adhèrent formellement à la fraternité, sont ipso facto excommuniés. La séparation avec l'Église de Rome a été décrétée hier par le dicastère pour la doctrine de la foi, qui a cependant, Cécile Mérieux, à nouveau tendu la main.
3: Oui Marie, l'Église de Rome n'a pas le choix que de se montrer ferme, mais ne peut se résoudre à ce dénouement douloureux et prévoit déjà le chemin du retour vers l'unité voulue par le Christ. Ce ne sera pas la première fois, on se souvient des démarches de Paul VI, Jean-Paul II ou Benoît XVI qui avaient été jusqu'à lever une première excommunication en 2009. Mais cette fois-ci, il ne sera pas nécessaire de reproduire l'expérience des commissions spéciales Ecclesia Dei pour retourner à la communion catholique. Le dicastère pour la doctrine de la foi a indiqué aux évêques du monde entier les mesures nécessaires pour accueillir à nouveau ceux qui décideraient de quitter la fraternité Saint-Pie-X. D'une part, concernant un prêtre, il faut qu'il accepte le Concile Vatican II et la légitimité du nouvel ordinaire de messe, même s'il reste attaché à l'ancien rite. Le prêtre devra rédiger une lettre au Saint-Père pour demander la rémission des censures encourues. Il devra également signer la profession de foi qui résume les principes de la foi catholique et la formule d'adhésion et de fidélité au pape. S'en suivra une période d'essai d'un à trois ans avant de procéder à son incardination. Pour les laïcs, les conditions de la réconciliation doivent être établies au cas par cas, mais ils devront eux aussi remettre la profession de foi et la formule d'adhésion à la doctrine et l'obéissance envers la hiérarchie catholique, non au pape mais à leur évêque. Ce dernier jugera des modalités pour leur accueil. Une procédure qui implique un acte formel d'adhésion pleine et entière à la doctrine et d'obéissance à la hiérarchie catholique, ce à quoi encourage le dicastère pour la doctrine de la foi. Il indique que l'Église, telle une mère attentionnée, accueillera avec une affection sincère et une vive sollicitude tous ceux qui souhaitent revenir à la pleine communion.
1: Merci Cécile. Cécile Mérieux, de plus amples informations sont à retrouver sur notre site internet vaticannews.va. Demain, le pape Léon XIV, sur les traces de son prédécesseur, mais 13 ans après lui, se rendra sur l'île italienne de Lampedusa, une des portes d'entrée de l'Europe pour de nombreux migrants partant de Libye ou Tunisie. L'archevêque de Tunis sera notre invité en fin de journal. Le pape aux côtés des plus vulnérables, le jour même où son pays célébrera avec faste les 250 ans de sa déclaration d'indépendance. Aux États-Unis, à la veille d'un meeting politique et du plus grand feu d'artifice au monde annoncé à Washington pour la fête nationale, le président Trump lance les festivités au pied du mont Rushmore, celui où sont gravés 4 visages présidentiels dans le Dakota du Sud. Tout un symbole. Demain, 850 000 fusées seront donc lancées dans le ciel de Washington, mais combien d'Américains seront dehors pour assister au spectacle, car la canicule ne s'est pas abattue sur seule l'Europe, avec plus de 40 degrés annoncés demain dans la capitale américaine. Et c'est dans ce contexte que les Nations Unies mettent en garde aujourd'hui contre le phénomène El Niño, qui a commencé dans la région Pacifique et promet d'être de forte intensité, avec des vagues de chaleur, de sécheresse extrême ou au contraire de fortes pluies. Au Pérou, 100 municipalités sont placées depuis hier soir en état d'urgence pour 60 jours face à un danger imminent d'inondation, tandis qu'en Amérique centrale, les pays du corridor sec du Guatemala au Nicaragua s'attendent à une chute jusqu'à 50% des pluies. Un drame dans une région où plus de 10 millions d'habitants dépendent de l'agriculture familiale pour se nourrir et survivre. Le reportage de Marie-Aimée Coppe, Le Tronc, Honduras.
4: La terre est craquelée, les rivières sont à sec. Au centre du Honduras, il n'a pas plu pendant 7 mois. Suyapa Ponce, éleveuse de vaches, a perdu 6 animaux morts de faim.
5: Ici, ce que vous pouvez voir, c'est le squelette, les restes d'une de nos vaches qui est morte. C'est douloureux parce que c'est de ça que nous vivons. Voir les vaches mourir petit à petit, c'est perdre une partie de ce que nous avons construit.
4: Les cultures ont souffert également. Le maïs, les haricots ou encore les citrons. Jorge, 65 ans, possède 1 hectare de citronniers.
6: Les températures sont montées très haut, jusqu'à 42 degrés. Alors pour les citrons, nous avons essayé de trouver un marché international. Mais cette année, leur calibre est bien trop petit pour trouver preneur.
4: Dans ces communautés rurales, isolées, l'eau vient à manquer pour les habitants. La solidarité s'organise autour d'un puits. Geraldino est venu récupérer 5 litres d'eau.
7: Nous sommes très inquiets pour l'eau, aussi bien pour la consommation que pour les autres usages. L'eau, c'est essentiel quand il n'y en a pas assez ou qu'elle devient sale dans nos puits. Cela pose également de graves problèmes de santé.
4: Des sécheresses qui provoquent également des migrations climatiques. Chaque année, près de 15 000 Honduriens affectés par ces phénomènes quittent leur pays. Tegucigalpa, Marie-Aimée Copleut pour Radio Vatican.
1: Et tandis que certains célèbrent leur indépendance, d'autres lancent des commémorations gigantesques. L'Iran a recouvert ses murs de portraits de l'ancien guide suprême. Le corps d'Ali Khamenei est arrivé ce matin dans le complexe religieux de Téhéran, là où se dérouleront demain ses funérailles, 4 mois après sa mort. Tué dans une frappe israélo-américaine au premier jour de la guerre, l'ayatollah fut au pouvoir pendant 3 décennies et rien qu'à Téhéran, entre 15 et 20 millions de personnes sont attendues. À cette occasion, le nouveau chef des gardiens de la révolution a fait ce matin sa première apparition depuis le début de la guerre. La sécurité qui reste un enjeu majeur en Syrie, un attentat à la bombe dans un café de Damas a fait 9 morts hier. Une enquête a été lancée par le ministère de l'Intérieur. Je vous le disais en titre, le Burkina Faso s'isole toujours davantage. Hier soir, le Haut-Commissariat de l'ONU aux droits de l'homme a annoncé la fermeture d'ici au 30 novembre de son bureau dans le pays. Une annonce qui intervient 3 mois après sa suspension par les autorités. Abdulrazak Idrissa.
8: Cette décision intervient dans un contexte de tensions persistantes avec les autorités burkinabées et alors que le pays, aux côtés du Mali et du Niger, a engagé son retrait du traité fondateur de la Cour pénale internationale. Le bureau de l'ONU pour les droits de l'homme avait vu ses activités suspendues il y a 3 mois par les autorités à la suite de la publication d'un communiqué de presse appelant à préserver l'espace civique. Je regrette profondément la décision des autorités burkinabées de suspendre pour une durée indéterminée nos opérations dans le pays et le fait que les échanges intensifs menés avec elles depuis lors n'ont pas permis de résoudre la situation, a déclaré le haut-commissaire des Nations Unies aux droits de l'homme, Walter Turk. Malgré cette fermeture, M. Turk a assuré que le haut-commissariat continuerait de soutenir les autorités, les institutions nationales, la société civile et les autres acteurs afin de promouvoir et protéger les droits humains au Burkina Faso. Ouvert en septembre 2021, le bureau du Haut-Commissariat des Nations Unies aux droits de l'homme suivait la situation des droits humains dans le pays, menait des actions de plaidoyer auprès des autorités et appuyait le renforcement des capacités nationales. Abdulrazak Idrissa à Niamey pour Radio Vatican.
1: Et le Burkina Faso qui a par ailleurs publié un nouveau décret hier soir pour imposer désormais une accréditation aux organisations humanitaires intervenant dans le pays. En RDC, un essai clinique a démarré hier pour tester un potentiel traitement contre la souche Bundi Bugyo du virus Ebola. L'Organisation mondiale de la santé lance d'ailleurs un appel aux malades d'Ebola qui souhaiteraient y contribuer. Dans l'est du pays, l'épidémie continue de frapper. Elle a déjà fait plus de 438 morts. En Algérie, les bureaux de vote se sont fermés hier soir à 18h GMT, mais pas encore de résultat. Cela dit, un décompte provisoire concernant le taux de participation aux élections législatives a été publié. Il s'est établi à 20,79%, un niveau qui constituerait un plus bas historique s'il était confirmé. Le pape François y avait dénoncé la mondialisation de l'indifférence face à une mer devenue le cimetière de tant d'êtres à la recherche d'un avenir meilleur. Demain, 13 ans après son prédécesseur qui effectue le premier voyage de son pontificat, eh bien le pape Léon XIV se rend à son tour sur la petite île italienne de Lampedusa, une des portes d'entrée de l'Europe sur les routes des flux migratoires au milieu de la Méditerranée. À la veille de cette visite pastorale, l'archevêque de Tunis et président de la conférence épiscopale de la région nord de l'Afrique partage son regard sur les défis migratoires qui unissent les rives de la Mare Nostrum, tout en plaidant pour le respect de la dignité humaine et la construction d'une civilisation de l'amour transfrontalière. Monseigneur Nicolas Lernoux revient pour nous sur l'action de l'Église en Tunisie, le pays le plus proche de Lampedusa, sur la manière dont elle se propose de relever les défis migratoires qui sont toujours aujourd'hui d'actualité.
9: Lampedusa, qui est bien sûr la Sicile de la province d'Agrigente, c'est tout d'abord le symbole et la réalité présente d'une histoire migratoire partagée qui s'enracine à travers cette migration du nord vers le sud au XIXe siècle et aujourd'hui du sud vers le nord pour toutes les raisons que nous savons. Bien entendu, c'est un sujet qui est brûlant pour l'ensemble des pays du nord de l'Afrique et je dirais d'une manière plus générale pour l'ensemble de notre monde méditerranéen. Le défi des personnes en mouvement, de leur accueil, de leur accompagnement, mais aussi de l'analyse précise des raisons qui font qu'ils partent, sont parmi les plus grands défis que nous vivons aujourd'hui.
10: Quel est le rôle de l'Église en Tunisie auprès des personnes en situation de migration ?
9: La position de l'Église en Tunisie et son action s'articule dans ce domaine autour de la disponibilité du bon samaritain. Lorsqu'une personne souffre, on ne se pose pas la question de savoir ni d'où elle vient ni où elle va, mais on essaye de venir à son aide. Le deuxième axe, c'est celui de l'écoute. Et donc, nous essayons chaque fois que possible de nous asseoir avec les intéressés pour nous interroger sur le projet de vie qui est le leur. Combien de mirages, combien de rêves irréalistes existent aussi et combien nécessaire est le fait de s'asseoir pour reconstruire une espérance réelle et un projet de vie. Le troisième axe, c'est celui de l'assistance au retour volontaire. Alors, non seulement des subsahariens qui sont désireux de rentrer dans leur pays. Nous travaillons avec Caritas en lien avec des Caritas sœurs, notamment de la sous-région de l'Afrique de l'Ouest, avec toutes les problématiques de réinsertion que cela peut impliquer.
10: Qu'attendez-vous concrètement des messages ou des gestes du Saint-Père à Lampedusa?
9: J'ai trouvé très beau la manière dont il s'est situé et dont il nous a situés par rapport à la question migratoire et aux personnes des migrants lorsqu'il a pris la parole à Las Palmas, aux Canaries, lors de son voyage en Espagne. Je souhaiterais qu'il puisse abonder dans le sens de ce qu'il a dit, à savoir le respect de la dignité de chaque personne devant laquelle il a dit, et c'était fort, « je m'incline », mais aussi, dans la même phrase, il ajoute « je veux aussi vous dire, en s'adressant aux migrants, que votre vie doit être protégée ». Et il s'agit aussi pour chaque personne en mouvement de collaborer, si l'on peut dire, à sa propre dignité. Il disait, je cite de mémoire, « ne livrez pas votre existence à ceux qui en font un commerce ». Ne croyez pas ceux qui vous promettent des paradis faciles en échange de votre corps, d'argent ou que sais-je. Voilà, donc ce message, je pense que dans la ligne de ce qu'il a dit aux Canaries, il continuera très certainement à Lampedusa d'insister dessus.
10: Comment l'Église parvient-elle à concilier son devoir d'accueil et de charité chrétienne avec le respect des souverainetés nationales et la sensibilité politique locale?
9: Là encore, le positionnement qu'a eu le pape en Espagne est très éclairant de ce point de vue-là. Il a pris soin de rappeler que les États sont souverains et le rôle de l'Église est de rappeler que tout cela doit se faire dans la recherche de la justice, du bien commun, du respect de la personne dans son inviolabilité et que pour cela, on a tous besoin de prendre conscience que personne n'a les solutions définitives devant ces drames ou ces réalités humaines, si ce n'est en collaborant pour construire ensemble une civilisation de l'amour dans la fraternité.
1: Interrogé par Jean-Paul Camba, Monseigneur Nicolas Lernoux, archevêque de Tunis et président de la conférence épiscopale de la région nord de l'Afrique, était ce matin l'invité de Radio Vatican. Et c'est ainsi que s'achève ce journal. Merci de l'avoir suivi, merci de votre écoute attentive et surtout de votre fidélité aux ondes de Radio Vatican. Je vous donne quant à moi rendez-vous à 13h pour un nouveau tour du monde à la lumière de l'Évangile. D'ici là, je vous souhaite à toutes et tous une excellente matinée.
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0: 13 ans après son prédécesseur, le pape Léon XIV se rendra demain à Lampedusa. Il réactualisera la mondialisation de l'indifférence dénoncée par François, appellera à l'accueil. C'est ce que fait un groupe de religieuses sur le quai où débarquent les migrants depuis 10 ans. Vous entendrez l'une d'elles. Accueillir, intégrer les sans-papiers, c'est ce que propose de faire l'Espagne. Un processus de régularisation massive vient de s'achever. Plus d'un million de personnes ont déposé leur dossier. Et puis enfin dans ce journal, un focus sur les Palestiniens de Gaza meurtris par 1000 jours de frappes et d'opérations terrestres israéliennes. Nous dresserons un bilan humain et matériel de la guerre avec notre correspondante avant de donner la parole au curé de Gaza.
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0: Bonjour à tous. Un bouquet de fleurs sur une tombe sans nom, ce sera le premier geste posé par le pape demain matin à son arrivée à Lampedusa. 13 ans après, le pape François Léon XIV se rend sur cette petite île sicilienne qui fut pendant longtemps la porte d'entrée des migrants en Europe. Les embarcations sont moins nombreuses mais continuent toujours sur le Molo Favoloso, le quai où se rendra demain Léon XIV. C'est là que depuis 2015, chaque jour, des religieuses venant de différentes congrégations accueillent les migrants. Leur coordinatrice Antonietta Papa revient sur cette mission qui leur est propre.
2: Nous sommes ici à El Molo et on accueille les migrants. Seulement cela, c'est notre présence. On ne fait rien d'autre du point de vue matériel. On n'a pas donné des habits, on n'a pas fait signe. Non, c'est notre présence d'accueil, c'est-à-dire un sourire, un bienvenu. Bien sûr, si les migrants, surtout les femmes, si elles ont besoin d'aller aux toilettes, si elles ont besoin d'un infirmier, d'un médecin, si elles ont besoin d'une traduction, ça, ce sont les choses qu'on voit tout de suite. Mais réellement, c'est une présence. Et ce qui est bien, quand on est au Molo, nous sommes avec la Croix-Rouge, avec les policiers, avec le garde-côte, avec Carabinieri. Ils sont tous là pour accueillir, mais bien sûr, ils ont un travail à faire. Pour nous, c'est réellement être ouverte à cette présence qui arrive et être accueillante. Parce que c'est vrai, pas tout le monde vient de la même situation. Bien sûr, il y en a qui viennent pour le travail, il y en a qui viennent parce qu'il y a la guerre dans leur pays, mais il y en a qui viennent parce que vraiment c'est torture, c'est quelque chose d'incroyable. C'est la douleur, c'est vraiment la chair de Jésus.
0: Des propos recueillis par Jean-Paul Camba, notre envoyé spécial à Lampedusa. Le pape est attendu demain matin à 9h. Il y rencontrera des migrants ainsi que ceux qui les accompagnent avant de célébrer la messe à partir de 10h30 au stade de Lille. Ce sera à suivre en direct avec des commentaires en français sur notre site internet, nos pages Facebook et YouTube. À Lampedusa, le pape réactualisera le message lancé par François en 2013. Léon a déjà dénoncé non plus la mondialisation de l'indifférence mais celle de l'impuissance. Lors de son récent voyage en Espagne, Léon XIV rappelait que chaque déraciné porte une histoire, une une espérance qui mérite d'être accueillie et respectée, d'autant plus qu'ajoutait-il, nous sommes tous des migrants, des pèlerins en route vers la patrie céleste. L'Espagne, qui a rebours de ses voisins européens, s'apprête à ouvrir ses portes. Un processus de régularisation exceptionnel des sans-papiers vient de prendre fin et ce sont près de 1 200 000 demandes de régularisation qui ont été déposées. Le chiffre dépasse largement les prévisions du gouvernement. Luis Marsans.
3: Pedro Sanchez avait annoncé la régularisation de 500 000 sans-papiers, ce sera beaucoup plus. Le gouvernement a largement sous-estimé le nombre de migrants présents sur son territoire. Sur les 1,2 million de dossiers déposés, la moitié ont déjà été jugés recevables et les autorités ont désormais 3 mois pour traiter toutes les demandes envoyées depuis la mi-avril. Sans surprise, 2/3 des demandeurs viennent d'Amérique latine avec la Colombie loin devant. Tous sont arrivés en Espagne par avion avec un visa de touriste. Près d'un quart des autres demandeurs viennent d'Afrique avec le Maroc en tête. 80% de ces demandeurs ont moins de 45 ans. Un peu plus de la moitié sont des hommes. À rebours du reste de l'Europe, Pedro Sanchez assume sa politique de la main tendue. L'économie espagnole a besoin de l'immigration. Le patronat réclamait depuis longtemps cette mesure. Les titulaires du permis de séjour délivré cet été pourront circuler dans les pays de l'espace Schengen, mais ils ne pourront s'installer et travailler qu'en Espagne. Barcelone, Luis Marsans pour Radio Vatican.
0: L'Europe encore sous le choc de la vague de chaleur qui s'est abattue sur elle dans la deuxième quinzaine de juin. Elles ont dépassé les 35 degrés pour plus de 2/3 des habitants du continent. Ce matin, la France et la Belgique déplorent une hausse de décès durant la canicule de respectivement 30 et 39% sur cette période. Et puisqu'on parle de phénomène climatique, évoquons la crainte des 210 000 habitants de Guam et des îles Mariannes du Nord. Un potentiel super typhon approche en effet de ces îles américaines du Pacifique. Aux États-Unis, coup d'envoi renvoi des festivités pour les 250 ans de la déclaration d'indépendance à la veille d'un meeting politique du plus grand feu d'artifice au monde annoncé par Washington pour la fête nationale. Eh bien, le président américain Donald Trump se rend ce soir au pied du Mont Rushmore, celui où sont gravés quatre visages présidentiels dans le Dakota du Sud. Et c'est le moment choisi d'ailleurs par le National Constitution Center pour décerner ce vendredi sa 38e médaille de la liberté, non pas au président mais à celui qu'il a jadis décrié, le pape Léon XIV se verra remettre à distance cette distinction prestigieuse pour son engagement de toute une vie en faveur de la liberté religieuse de conscience et d'expression. Et tandis que certains célèbrent leur indépendance, d'autres lancent des commémorations gigantesques. L'Iran a recouvert ses murs de portraits de l'ancien guide suprême. Le corps d'Ali Khamenei est arrivé ce matin dans le complexe religieux de Téhéran, là où se dérouleront demain ses funérailles, 4 mois après sa mort. Entre 15 et 20 millions de personnes sont attendues à Téhéran. 1000 jours de guerre ont passé à Gaza et les attaques israéliennes demeurent malgré l'annonce d'un cessez-le-feu en octobre l'an dernier. À cette occasion, le bureau gouvernemental palestinien de la Bresse de Gaza a publié un rapport qui répertorie les pertes humaines et matérielles. On retrouve notre correspondante à Jérusalem-Est, Valérie Ferrand.
4: S'il fallait résumer en un chiffre le séisme humain et matériel dans la bande de Gaza, ce serait peut-être celui de la puissance de feu utilisée. En 1000 jours, quelques 223 000 tonnes d'explosifs ont été déversées sur ce minuscule territoire, soit 14 fois la puissance nucléaire utilisée contre Hiroshima. L'habitat, les infrastructures routières, les réseaux électriques et hydrauliques, de même que les secteurs de la santé, de la pêche, de l'agriculture, ainsi que les établissements scolaires, les mosquées, tout a été ravagé à plus de 80%, avec un coût humain impossible à établir avec précision. En 1000 jours, les services médicaux ont comptabilisé plus de 73 000 personnes tuées, dont 21 500 enfants, alors que 2 700 noms de famille ont disparu des registres civils. Des dizaines de milliers de corps sont toujours sous les gravats, alors que le blocus israélien promet une mort lente aux survivants, notamment aux quelques 50 000 enfants qui ont perdu leur père. Jérusalem, Valérie Ferron, Radio Vatican.
0: Les enfants ciblés dans l'enclave palestinienne dans cette guerre qui continue malgré la trêve scellée, le père Gabriel Romanelli, le curé de la Sainte Famille à Gaza City, nous confie sa douleur.
5: Malgré le cessez-le-feu, la guerre se poursuit et continue de faire des victimes, de détruire les maisons et d'anéantir les espoirs des gens. Des milliers d'enfants ont été tués, sont morts. Les milliers d'enfants orphelins, les milliers d'enfants blessés nous coupent le souffle. Comment une telle réalité peut-elle ne pas émouvoir non seulement les cœurs et les sentiments, mais aussi inciter le monde à dire ça suffit et à faire un pas concret vers une paix juste. La douleur est immense. Beaucoup vivent sous une tente, c'est terrible, sous un soleil vraiment accablant. La majeure partie de la population vit dans des tentes installées en pleine nature, sur un sol sablonneux, inondé d'eau et des eaux usées. Vivre dans des tentes sans eau, sans électricité, au milieu d'une invasion de rats et de maladies de la peau digestive, rend la vie très difficile. Et surtout, après 1000 jours de guerre, personne n'en parle. Comment cela va-t-il finir ?
0: Des propos recueillis par Francesca Sabatinelli de la rédaction italienne. Là aussi, le bilan est pour l'instant impossible et la paix seulement un espoir. En Ukraine, des frappes russes ont fait au moins 4 morts la nuit dernière, tandis que des frappes de Kiev sur les régions frontalières russes et en territoire occupé par Moscou ont fait 10 morts. Enfin, on connaît désormais les intentions de prière du pape pour le mois de juillet. Léon XIV invite à prier pour le respect de la vie humaine à toutes les étapes de son existence, dans un monde marqué par la culture du déchet, comme l'affirmait François. Le pape encourage à demander pardon au Seigneur lorsque nous tombons dans l'indifférence, lorsque nous cessons de voir dans l'autre un être digne d'amour. Voilà, c'est la fin de ce journal. Merci de l'avoir suivi, merci de votre fidélité. L'actualité du monde et du pape, de l'Église dans le monde revient demain matin à 8h30. Revient lundi matin à 8h30. Je vous souhaite un excellent week-end.
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1: Amis auditeurs, bienvenue à l'écoute de ce programme. Le pape Léon XIV se rend sur l'île de Lampedusa, dans le sud de l'Italie, ce samedi 4 juillet, pour une visite pastorale hautement symbolique au cœur de la crise migratoire en Méditerranée. Après le voyage historique du pape François en 2013, cette visite dans une zone soumise à de fortes pressions migratoires selon la situation politique en Afrique du Nord s'inscrit dans la continuité pour dénoncer le sort des personnes exilées. La première étape de la visite du pape, un pèlerinage au cimetière pour rappeler que l'évangile commence à nouveau par un nom. L'actualité de l'Église concerne également la République démocratique du Congo où le diocèse de Tchoumbé célèbre ses 110 ans d'existence. Dans le cadre de l'actualité politique et sociale sur le continent africain, nous parlerons de la détection d'un cas de fièvre de Marbourg en Ouganda, de l'insécurité au Soudan et au Tchad, entre autres. Nous bouclerons cette émission avec un panorama de l'actualité internationale de la semaine. Bienvenue encore une fois à l'écoute de ce programme que nous commençons avec l'actualité de l'Église.
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1: Le pape Léon XIV se rend le samedi 4 juillet à Lampedusa, en Sicile, dans le sud de l'Italie, au cours de cette visite d'une demi-journée dans la cité devenue l'une des principales portes d'entrée des migrants en Europe. Il va notamment prier pour les victimes des migrations, rencontrer des migrants et encourager tous ceux qui œuvrent à leur accueil. La visite de pape Léon s'inscrit dans la continuité de son engagement en faveur des périphéries humaines et du témoignage laissé par son prédécesseur immédiat, le pape François. Dès son élection, sa proximité avec les personnes marginalisées s'est imposée comme un axe majeur de son ministère pétrinien. Le programme prévoit la bénédiction d'une plaque dédiée au pape François, dont le premier voyage apostolique en 2013 fut à Lampedusa. La visite sur l'île italienne exprime la continuité d'un engagement de l'Église en faveur de la dignité des migrants, de la mémoire des victimes de la Méditerranée et de la promotion d'une culture de la rencontre. Dans une interview accordée à Radio Vatican, Mgr Nicolas Lernoud, archevêque de Tunis et président de la Conférence épiscopale de la région nord de l'Afrique, partage son regard sur les défis migratoires qui unissent les rives de la Méditerranée. Il parle d'une histoire de migration inversée et partagée. Il rappelle que par le passé, ce sont les populations siciliennes et italiennes qui traversaient la mer pour s'installer et travailler sur les côtes tunisiennes. Il souligne combien l'action de l'Église en Tunisie s'articule autour de trois piliers fondamentaux pour répondre à la crise humanitaire. On l'écoute.
3: Pour nous, Lampedusa, qui est bien sûr la Sicile de la province d'Agrigente, c'est tout d'abord le symbole et la réalité présente d'une histoire partagée. Il est bon de rappeler, par exemple, que ce sont les Italiens, et tout spécialement les Siciliens, qui sont venus sur les côtes tunisiennes au XVIIIe, XIXe siècle pour des raisons de travail et pour la pêche essentiellement. De fait, pour nous, c'est aussi une histoire migratoire partagée. À travers cette migration du nord vers le sud au XIXe siècle, et aujourd'hui, du sud vers le nord, pour toutes les raisons que nous savons. Alors, bien entendu, c'est un sujet qui est brûlant pour l'ensemble de notre monde méditerranéen. Le défi des personnes en mouvement, de leur accueil, de leur accompagnement, mais aussi de l'analyse précise des raisons qui font qu'ils partent, sont parmi les plus grands défis que nous vivons aujourd'hui. Défi est un mot parfois faible, puisqu'il y a malheureusement énormément de drames. J'ai apprécié en 2023, lorsque le pape François est venu en visite à Marseille, qu'il ait dit que le plus grand cimetière du monde n'était pas la Méditerranée, mais le Sahara. Avant même la traversée de la mer, il y a des drames humains très forts et même atroces qui se passent dans le désert, sur les routes migratoires, qu'on oublie souvent en focalisant sur l'urgence, bien légitime, de sauvetage en mer ou des drames qui se passent au moment des traversées, en oubliant parfois souvent ce qui peut se passer sur les routes du désert.
4: Et face à ce drame, Monseigneur, quel est le rôle de l'Église en Tunisie auprès des personnes en situation de migration ?
3: La position de l'Église en Tunisie vie et son action s'articulent dans ce domaine autour de trois axes. Le premier, c'est la disponibilité du bon samaritain. Lorsqu'une personne souffre, on ne se pose pas la question de savoir ni d'où elle vient ni où elle va, mais on essaye autant que c'est possible et toujours dans le respect de la légalité, de venir à son aide. Le deuxième axe, c'est celui de l'écoute. Nous nous rendons compte qu'en fait, beaucoup de personnes arrivent ici, animées de rêves, même de mirages qui les attirent, avec des boussoles existentielles qui sont très largement désarticulées. Et donc, nous essayons chaque fois que possible de nous asseoir avec les intéressés pour nous interroger sur le projet de vie qui est le leur. Lorsque le pape Léon aux Canaries tout récemment a dit « Je m'incline devant votre dignité », cette dignité des migrants, elle est aussi dans la conduite de Dieu sur la personne qui a été créée à son image et à sa ressemblance. Le troisième axe, c'est celui de l'assistance au retour volontaire. Alors, non seulement des subsahariens qui sont désireux de rentrer dans leur pays, mais aussi le retour volontaire des Tunisiens partis illégalement en Europe et qui sont désireux de revenir au pays avec toutes les problématiques de réinsertion, à la fois familiale, professionnelle, culturelle, sociale, que cela peut impliquer.
1: Monseigneur Nicolas Lernoult, archevêque de Tunis et président de la conférence épiscopale de la région nord de l'Afrique, propos recueillis par Jean-Paul Kamba. Au diocèse de Tchoumbé, en République démocratique du Congo, l'ordinaire du lieu, Mgr Vincent Tchomba, a présidé le dimanche 28 juin la messe pour les 110 ans d'existence de la paroisse Saint-Désiré de la cité de Lodja. Il a invité les fidèles à prendre en main le destin de leur paroisse. Les détails avec Jean-Baptiste Malenge Kalunzu.
5: Pour l'évêque de Tchoumbé, la célébration des 110 ans d'existence de la paroisse Saint-Désiré de Lodja est la célébration de la fidélité de Dieu. À travers les générations, Dieu a fait germer la semence de l'évangile sur cette terre du bord de la rivière Lokenyé. Des dizaines de milliers de baptêmes, des dizaines de milliers de mariages, et 26 prêtres et deux évêques et plusieurs personnes consacrées originaires de la paroisse. Mgr Vincent Tchomba a invité les fidèles à revisiter l'héritage des pionniers missionnaires et à obéir à leur tour au Christ qui envoie dans le monde entier proclamer l'évangile à toute la création. Fondateur de la paroisse Saint-Désiré en 1916, les missionnaires de la congrégation du Cœur Immaculé de Marie, dit les missionnaires de Skeut, ont légué une communauté devenue aujourd'hui l'un des piliers démographiques et spirituels du diocèse de Tchoumbé. À l'heure du bilan des 110 ans, l'évêque de Tchoumbé a lancé un appel à l'accueil du prochain, mais aussi et surtout à la maturité ecclésiale, notamment pour la prise en charge matérielle de la paroisse par ses propres fidèles. La paroisse est exhortée à prendre en main son destin. Jean-Baptiste Malengue Kalunzu pour Radio Vatican.
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1: Le haut commissaire de l'ONU aux droits de l'homme, Volker Türk, a lancé vendredi une alerte rouge face à la catastrophe en cours à El Obeid, grande ville du Soudan assiégée par les paramilitaires, l'ONU redoutant des déplacements de centaines de milliers de personnes. Le haut commissariat de l'ONU pour les réfugiés s'est quant à lui inquiété vendredi de l'escalade des violences dans le bassin du lac Tchad qui, selon l'organisation onusienne, ont fait 5700 morts depuis septembre et provoqué une forte augmentation des déplacements forcés. Le Haut Commissariat de l'ONU aux droits de l'homme a par ailleurs annoncé jeudi la fermeture d'ici au 30 novembre de son bureau au Burkina Faso, une annonce qui intervient 3 mois après sa suspension par les autorités de ce pays sahélien. Précision de notre correspondant dans la région, Abdul Razak Idrissa.
7: Cette décision intervient dans un contexte de tensions persistantes avec les autorités burkinabées et alors que le pays, aux côtés du Mali et du Niger, a engagé son retrait du traité fondateur de la Cour pénale internationale. Le bureau de l'ONU pour les droits de l'homme avait vu ses activités suspendues il y a 3 mois par les autorités à la suite de la publication d'un communiqué de presse appelant à préserver l'espace civique. Je regrette profondément la décision des autorités burkinabées de suspendre pour une durée indéterminée nos opérations dans le pays et le fait que les échanges intensifs menés avec elles depuis lors n'ont pas permis de résoudre la situation, a déclaré le haut-commissaire des Nations Unies aux droits de l'homme, Walter Turk. Malgré cette fermeture, M. Turk a assuré que le haut-commissariat continuerait de soutenir les autorités, les institutions nationales, la société civile et les autres acteurs afin de promouvoir et protéger les droits humains au Burkina Faso. Ouvert en septembre 2021, le bureau du haut-commissariat des Nations Unies aux droits de l'homme suivait la situation des droits humains dans le pays, menait des actions de plaidoyer auprès des autorités et appuyait le renforcement des capacités nationales. Abdul Razak Idrissa à Niamey pour Radio Vatican.
1: Un cas de la maladie causée par le virus de Marburg, une fièvre hémorragique similaire à Ebola, a été enregistrée en Ouganda. C'est ce qu'a affirmé jeudi l'Organisation mondiale de la santé. Il s'agit d'un enfant d'un an et cinq mois. Les autorités sanitaires locales ont informé l'OMS qu'elle suivait de près tous les contacts identifiés. Terminons ce programme avec l'actualité internationale de la semaine présentée par Françoise Niamien.
8: Et pour cette synthèse de l'actualité internationale, sachez que la coopération entre l'Inde et le Japon, dont les dirigeants ont annoncé jeudi leur intention de renforcer leurs liens dans les secteurs économiques stratégiques et les matériaux critiques, ne doit pas viser la Chine ni nuire à ses intérêts, a averti Pékin vendredi. La Chine, qui a exhorté les autres pays à cesser de propager des mensonges sur la nouvelle législation chinoise visant à l'unité ethnique, dans laquelle des pays européens, les Nations Unies et des ONG de défense des droits voient une menace pour les libertés des minorités. Le président américain Donald Trump a déclaré jeudi qu'il était ridicule que les États-Unis maintiennent une relation unilatérale avec l'OTAN à moins d'une semaine du sommet de l'organisation à Ankara en Turquie. Donald Trump est attendu à ce sommet les 7 et 8 juillet prochains après avoir critiqué ses alliés européens pour leur refus de s'engager à ses côtés dans la guerre qu'il a lancée avec Israël en février contre l'Iran. En Espagne, le processus de régularisation exceptionnelle des sans-papiers a pris fin mardi. Près de 1,2 million de demandes de régularisation ont été déposées. Le chiffre dépasse largement les prévisions du gouvernement de Pedro Sanchez. À Barcelone, les précisions de Luis Marsans.
9: Pedro Sanchez avait annoncé la régularisation de 500 000 sans-papiers, ce sera beaucoup plus. Le gouvernement a largement sous-estimé le nombre de migrants présents sur son territoire. Sur les 1,2 million de dossiers déposés, la moitié ont déjà été jugés recevables et les autorités ont désormais 3 mois pour traiter toutes les demandes envoyées depuis la mi-avril. Sans surprise, 2/3 des demandeurs viennent d'Amérique latine avec la Colombie loin devant. Tous sont arrivés en Espagne par avion avec un visa de touriste. Près d'un quart des autres demandeurs viennent d'Afrique avec le Maroc en tête. 80% de ces demandeurs ont moins de 45 ans. Un peu plus de la moitié sont des hommes. À rebours du reste de l'Europe, Pedro Sanchez assume sa politique de la main tendue. L'économie espagnole a besoin de l'immigration. Le patronat réclamait depuis longtemps cette mesure. Les titulaires du permis de séjour délivré cet été pourront circuler dans les pays de l'espace Schengen, mais ils ne pourront s'installer et travailler qu'en Espagne. Barcelone, Luis Marsans pour Radio Vatican.
8: Le nombre de décès a augmenté de presque 30% en France et de 62% dans la seule région parisienne lors de la semaine du 22 juin, pic de la canicule exceptionnelle ayant frappé le pays. Enfin, l'ONU a alerté vendredi sur un renforcement rapide du phénomène climatique naturel El Niño en cours qui devrait atteindre une forte intensité entre juillet et septembre, augmentant la probabilité de phénomènes météorologiques extrêmes dans le monde.
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1: Chers amis, c'est la fin de cette émission que Marie-Josée Moindo-Boisboalo a eu le plaisir de vous présenter. Au revoir et à très bientôt à l'écoute de nos prochaines éditions. Laudetur Jesus Christus.
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1: Amis auditeurs, bienvenue à l'écoute de ce programme. Le pape Léon XIV se rend sur l'île de Lampedusa, dans le sud de l'Italie, ce samedi 4 juillet, pour une visite pastorale hautement symbolique au cœur de la crise migratoire en Méditerranée. Après le voyage historique du pape François en 2013, cette visite dans une zone soumise à de fortes pressions migratoires selon la situation politique en Afrique du Nord s'inscrit dans la continuité pour dénoncer le sort des personnes exilées. La première étape de la visite du pape, un pèlerinage au cimetière pour rappeler que l'évangile commence à nouveau par un nom. L'actualité de l'Église concerne également la République démocratique du Congo où le diocèse de Tchoumbé célèbre ses 110 ans d'existence. Dans le cadre de l'actualité politique et sociale sur le continent africain, nous parlerons de la détection d'un cas de fièvre de Marbourg en Ouganda, de l'insécurité au Soudan et au Tchad, entre autres. Nous bouclerons cette émission avec un panorama de l'actualité internationale de la semaine. Bienvenue encore une fois à l'écoute de ce programme que nous commençons avec l'actualité de l'Église.
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1: Le pape Léon XIV se rend le samedi 4 juillet à Lampedusa, en Sicile, dans le sud de l'Italie, au cours de cette visite d'une demi-journée dans la cité devenue l'une des principales portes d'entrée des migrants en Europe. Il va notamment prier pour les victimes des migrations, rencontrer des migrants et encourager tous ceux qui œuvrent à leur accueil. La visite de pape Léon s'inscrit dans la continuité de son engagement en faveur des périphéries humaines et du témoignage laissé par son prédécesseur immédiat, le pape François. Dès son élection, sa proximité avec les personnes marginalisées s'est imposée comme un axe majeur de son ministère pétrinien. Le programme prévoit la bénédiction d'une plaque dédiée au pape François, dont le premier voyage apostolique en 2013 fut à Lampedusa. La visite sur l'île italienne exprime la continuité d'un engagement de l'Église en faveur de la dignité des migrants, de la mémoire des victimes de la Méditerranée et de la promotion d'une culture de la rencontre. Dans une interview accordée à Radio Vatican, Mgr Nicolas Lernoud, archevêque de Tunis et président de la conférence épiscopale de la région nord de l'Afrique, partage son regard sur les défis migratoires qui unissent les rives de la Méditerranée. Il parle d'une histoire de migration inversée et partagée. Il rappelle que par le passé, ce sont les populations siciliennes et italiennes qui traversaient la mer pour s'installer et travailler sur les côtes tunisiennes. Il souligne combien l'action de l'Église en Tunisie s'articule autour de trois piliers fondamentaux pour répondre à la crise humanitaire. On l'écoute.
3: Pour nous, Lampedusa, qui est bien sûr la Sicile de la province d'Agrigente, c'est tout d'abord le symbole et la réalité présente d'une histoire partagée. Il est bon de rappeler, par exemple, que ce sont les Italiens, et tout spécialement les Siciliens, qui sont venus sur les côtes tunisiennes au XVIIIe, XIXe siècle pour des raisons de travail et pour la pêche essentiellement. De fait, pour nous, c'est aussi une histoire migratoire partagée. À travers cette migration du nord vers le sud au XIXe siècle, et aujourd'hui, du sud vers le nord, pour toutes les raisons que nous savons. Alors, bien entendu, c'est un sujet qui est brûlant pour l'ensemble de notre monde méditerranéen. Le défi des personnes en mouvement, de leur accueil, de leur accompagnement, mais aussi de l'analyse précise des raisons qui font qu'ils partent, sont parmi les plus grands défis que nous vivons aujourd'hui. Défi est un mot parfois faible, puisqu'il y a malheureusement énormément de drames. J'ai apprécié en 2023, lorsque le pape François est venu en visite à Marseille, qu'il ait dit que le plus grand cimetière du monde n'était pas la Méditerranée, mais le Sahara. Avant même la traversée de la mer, il y a des drames humains très forts et même atroces qui se passent dans le désert, sur les routes migratoires, qu'on oublie souvent en focalisant sur l'urgence bien légitime de sauvetage en mer ou des drames qui se passent au moment des traversées, en oubliant parfois souvent ce qui peut se passer sur les routes du désert.
4: Et face à ce drame, Monseigneur, quel est le rôle de l'Église en Tunisie auprès des personnes en situation de migration ?
3: La position de l'Église en Tunisie l'Asie, son action s'articule dans ce domaine autour de trois axes. Le premier, c'est la disponibilité du bon samaritain. Lorsqu'une personne souffre, on ne se pose pas la question de savoir ni d'où elle vient ni où elle va, mais on essaye autant que c'est possible et toujours dans le respect de la légalité, de venir à son aide. Le deuxième axe, c'est celui de l'écoute. Nous nous rendons compte qu'en fait, beaucoup de personnes arrivent ici, animées de rêves, même de mirages qui les attirent, avec des boussoles existentielles qui sont très largement désarticulées. Et donc, nous essayons, chaque fois que possible, de nous asseoir avec les intéressés pour nous interroger sur le projet de vie qui est le leur. Lorsque le pape Léon, aux Canaries tout récemment, a dit « Je m'incline devant votre dignité », cette dignité des migrants, elle est aussi dans la conduite de Dieu sur la personne qui a été créée à son image et à sa ressemblance. Le troisième axe, c'est celui de l'assistance au retour volontaire. Alors, non seulement des subsahariens qui sont désireux de rentrer dans leur pays, mais aussi le retour volontaire des Tunisiens partis illégalement en Europe et qui sont désireux de revenir au pays avec toutes les problématiques de réinsertion, à la fois familiale, professionnelle, culturelle, sociale, que cela peut impliquer.
1: Monseigneur Nicolas Lernoult, archevêque de Tunis et président de la Conférence épiscopale de la région nord de l'Afrique, propos recueillis par Jean-Paul Kamba. Au diocèse de Tchoumbé, en République démocratique du Congo, l'ordinaire du lieu, Mgr Vincent Tchomba, a présidé le dimanche 28 juin la messe pour les 110 ans d'existence de la paroisse Saint-Désiré de la cité de Lodja. Il a invité les fidèles à prendre en main le destin de leur paroisse. Les détails avec Jean-Baptiste Malenge Kalunzu.
5: Pour l'évêque de Tchoumbé, la célébration des 110 ans d'existence de la paroisse Saint-Désiré de Lodja est la célébration de la fidélité de Dieu. À travers les générations, Dieu a fait germer la semence de l'Évangile sur cette terre du bord de la rivière Lokenyé. Des dizaines de milliers de baptêmes, des dizaines de milliers de mariages, et 26 prêtres et deux évêques et plusieurs personnes consacrées originaires de la paroisse. Mgr Vincent Tchomba a invité les fidèles à revisiter l'héritage des pionniers missionnaires et à obéir à leur tour au Christ qui envoie dans le monde entier proclamer l'évangile à toute la création. Fondateur de la paroisse Saint-Désiré en 1916, les missionnaires de la congrégation du Cœur Immaculé de Marie, dit les missionnaires de Skeut, ont légué une communauté devenue aujourd'hui l'un des piliers démographiques et spirituels du diocèse de Tchoumbé. À l'heure du bilan des 110 ans, l'évêque de Tchoumbé a lancé un appel à l'accueil du prochain, mais aussi et surtout à la maturité ecclésiale, notamment pour la prise en charge matérielle de la paroisse par ses propres fidèles. La paroisse est exhortée à prendre en main son destin. Jean-Baptiste Malengi Kalunzu pour Radio Vatican.
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1: Le haut commissaire de l'ONU aux droits de l'homme, Volker Türk, a lancé vendredi une alerte rouge face à la catastrophe en cours à El Obeid, grande ville du Soudan assiégée par les paramilitaires, l'ONU redoutant des déplacements de centaines de milliers de personnes. Le haut commissariat de l'ONU pour les réfugiés s'est quant à lui inquiété vendredi de l'escalade des violences dans le bassin du lac Tchad qui, selon l'organisation onusienne, ont fait 5 700 morts depuis septembre et provoqué une forte augmentation des déplacements forcés. Le Haut Commissariat de l'ONU aux droits de l'homme a par ailleurs annoncé jeudi la fermeture d'ici au 30 novembre de son bureau au Burkina Faso, une annonce qui intervient 3 mois après sa suspension par les autorités de ce pays sahélien. Précision de notre correspondant dans la région, Abdul Razak Idrissa.
7: Cette décision intervient dans un contexte de tensions persistantes avec les autorités burkinabées et alors que le pays, aux côtés du Mali et du Niger, a engagé son retrait du traité fondateur de la Cour pénale internationale. Le bureau de l'ONU pour les droits de l'homme avait vu ses activités suspendues il y a 3 mois par les autorités à la suite de la publication d'un communiqué de presse appelant à préserver l'espace civique. Je regrette profondément la décision des autorités burkinabées de suspendre pour une durée indéterminée nos opérations dans le pays et le fait que les échanges intensifs menés avec elles depuis lors n'ont pas permis de résoudre la situation, a déclaré le haut-commissaire des Nations Unies aux droits de l'homme, Walter Turk. Malgré cette fermeture, M. Turk a assuré que le haut-commissariat continuerait de soutenir les autorités, les institutions nationales, la société civile et les autres acteurs afin de promouvoir et protéger les droits humains au Burkina Faso. Ouvert en septembre 2021, le bureau du Haut-Commissariat des Nations Unies aux droits de l'homme suivait la situation des droits humains dans le pays, menait des actions de plaidoyer auprès des autorités et appuyait le renforcement des capacités nationales. Abdulrazak Idrissa à Niamey pour Radio Vatican.
1: Un cas de la maladie causée par le virus de Marburg, une fièvre hémorragique similaire à Ebola, a été enregistré en Ouganda. C'est ce qu'a affirmé jeudi l'Organisation mondiale de la santé. Il s'agit d'un enfant d'un an et cinq mois. Les autorités sanitaires locales ont informé l'OMS qu'elle suivait de près tous les contacts identifiés. Terminons ce programme avec l'actualité internationale de la semaine présentée par Françoise Niamien.
8: Et pour cette synthèse de l'actualité internationale, sachez que la coopération entre l'Inde et le Japon, dont les dirigeants ont annoncé jeudi leur intention de renforcer leurs liens dans les secteurs économiques stratégiques et les matériaux critiques, ne doit pas viser la Chine ni nuire à ses intérêts, a averti Pékin vendredi. La Chine, qui a exhorté les autres pays à cesser de propager des mensonges sur la nouvelle législation chinoise visant à l'unité ethnique dans laquelle des pays européens, les Nations Unies et des ONG de défense des droits voient une menace pour les libertés des minorités. Le président américain Donald Trump a déclaré jeudi qu'il était ridicule que les États-Unis maintiennent une relation unilatérale avec l'OTAN à moins d'une semaine du sommet de l'organisation à Ankara en Turquie. Donald Trump est attendu à ce sommet les 7 et 8 juillet prochains après avoir critiqué ses alliés européens pour leur refus de s'engager à ses côtés dans la guerre qu'il a lancée avec Israël en février contre l'Iran. En Espagne, le processus de régularisation exceptionnelle des sans-papiers a pris fin mardi. Près de 1,2 million de demandes de régularisation ont été déposées. Le chiffre dépasse largement les prévisions du gouvernement de Pedro Sanchez. À Barcelone, les précisions de Luis Marsans.
9: Pedro Sanchez avait annoncé la régularisation de 500 000 sans-papiers, ce sera beaucoup plus. Le gouvernement a largement sous-estimé le nombre de migrants présents sur son territoire. Sur les 1,2 million de dossiers déposés, la moitié ont déjà été jugés recevables et les autorités ont désormais 3 mois pour traiter toutes les demandes envoyées depuis la mi-avril. Sans surprise, 2/3 des demandeurs viennent d'Amérique latine avec la Colombie loin devant. Tous sont arrivés en Espagne par avion avec un visa de touriste. Près d'un quart des autres demandeurs viennent d'Afrique avec le Maroc en tête. 80% de ces demandeurs ont moins de 45 ans. Un peu plus de la moitié sont des hommes. À rebours du reste de l'Europe, Pedro Sanchez assume sa politique de la main tendue. L'économie espagnole a besoin de l'immigration. Le patronat réclamait depuis longtemps cette mesure. Les titulaires du permis de séjour délivré cet été pourront circuler dans les pays de l'espace Schengen, mais ils ne pourront s'installer et travailler qu'en Espagne. Barcelone, Luis Marsans pour Radio Vatican.
8: Le nombre de décès a augmenté de presque 30% en France et de 62% dans la seule région parisienne lors de la semaine du 22 juin, pic de la canicule exceptionnelle ayant frappé le pays. Enfin, l'ONU a alerté vendredi sur un renforcement rapide du phénomène climatique naturel El Niño en cours qui devrait atteindre une forte intensité entre juillet et septembre, augmentant la probabilité de phénomènes météorologiques extrêmes dans le monde.
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1: Chers amis, c'est la fin de cette émission que Marie-Josée Moindo-Boisboileau a eu le plaisir de vous présenter. 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